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0: Ce morceau est dédié aux jeunes dieux du printemps de Pékin qui sont morts pour la liberté.
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on est tous des magiciens amateurs ou professionnels. Tout le monde a des dons paranormaux ou des dons normaux. Ou certains ont des dons infranormaux. C'est vrai, c'est vrai. Mais je pense que tout homme peut être Pikachu. Et toute femme peut être Mary Poppins. Ouais.

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